0: bruyant. Comme les c'est des décibels, vous prenez les décibels, non? Les décibels, le
1: non, non, non, c'est
0: ah non, c'est l'ambiance.
1: Exactement. Ouais. Ça.